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pompe, pause, LSD. 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

Voici une autre mitralite, mais ici ce qui domine de loin, c'est un souffle systolique apexien en jet de vapeur, caractéristique de l'insuffisance mitrale.

souffle systolique, mais celui-ci bien différent, beaucoup plus rude, râpeux, perçu au foyer aortique. Il s'agit d'un rétrécissement de l'orifice aortique. Notez l'absence du deuxième bruit, habituel dans cette lésion, est évidente ici. Par contre, l'arythmie complète surajoutée est inhabituelle.

de ces affections ont leur origine dans le rhumatisme articulaire aigu, qui donne 70% des maladies valvulaires. Pour empêcher celle-ci, les laboratoires d'Afri mettent à la disposition du praticien l'orine tricarboxylate d'ammonium, dénommée l'Isofon. Il faut prescrire l'Isofon comprimé parce que l'Isofon s'oppose à la diffusion des hyaluronidases toxiques du streptocoque hémolytique, qui sont la cause de ces atteintes cardiaques. Parce que l'Isofon réalise un véritable bain local, permettant de neutraliser ces sécrétions toxiques qui sont à la base des complications cardiaques et rénales des angines. Parce que l'Isofon a ainsi une haute valeur prophylactique, aussi bien pour la première crise que pour les rechutes de rhumatisme articulaire aigu. Parce que l'Isofon est atoxique d'une façon absolue et constante et peut être donné avec continuité, sans danger aucun. 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